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2: Bonjour à tous, on commence votre horoscope de ce vendredi 17 juillet par les béliers. C'est le moment de vous intéresser à l'amour, aux relations et au mariage ou d'entretenir votre vie sociale. Taureau, votre dynamisme fera que vous serez très sollicité. Vous ne pourrez pas aider tout le monde, même si vous le voulez. Gémeaux, vos rêves peuvent devenir plus rapidement réalité si vous acceptez le jeu social environnant. Cancer, un coup de fatigue vous montre la bonne voie. Une soirée calme serait idéale. Reposez-vous dans votre intimité. Lion, vous avez besoin de vous détacher de certaines choses. Pour cela, vous décidez de remettre votre propre désir au centre de vos préoccupations. Vierge, vous voyez les choses d'une façon plus positive et vos proches le remarquent. Balance, apprenez à vous taire parfois. Tout le monde n'est pas prêt à entendre ce que vous avez à exprimer. Scorpion, méfiez-vous des vents, climatisation, courant d'air, etc. Protégez-vous du froid de façon générale, vous y êtes vulnérable. Sagittaire, le moment est idéal pour rassembler, partager et communiquer avec vos proches. Capricorne, beaucoup de sensualité dans l'air d'aujourd'hui. Profitez-en pour resserrer de doux liens avec votre moitié. Verseau, vous êtes profondément disposé à faire plaisir à votre entourage. Profitez-en pleinement car vous en tirerez de belles satisfactions. Et enfin les poissons, en cette journée, patience, concentration sont en hausse et vous mènent au succès escompté. Je vous souhaite à tous une très belle journée.
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1: Ou le joli plongeon de vos matins à 7h. D'ailleurs, la météo des plages, premier point avec la météo des plages à 8h15 ce matin. Bonjour et bienvenue et bon réveil. Julien Doré après les infos. Et la météo complète, bien sûr, dans les médias, le flash de 7h en ce vendredi matin. Théo Mollet, bonjour Théo.
2: Bonjour Christophe, bonjour à tous. L'info en Camargue est dans la région avec un nombre de noyades en augmentation dans les Bouches-du-Rhône. Du monde sur les routes ce week-end et un mot concernant le Tour de France. Mais avant ça, rapide coup d'œil sur la météo en Camargue. Avec le retour du beau temps et un grand soleil au programme toute la journée et un ciel sans nuages, il fait 27 à 30 degrés ce matin à Saint-Martin-de-Crau, Tarascon et Port-Saint-Louis-du-Rhône et jusqu'à 36 degrés cet après-midi du côté de Nîmes. Le SDIS 13 tire la sonnette d'alarme depuis le mois de juin. 17 noyades ont déjà été recensées, autant que pendant tout l'été 2025 dans le département. Le risque d'hydrocution augmente avec la canicule. Les pompiers recommandent d'entrer progressivement dans l'eau, d'éviter l'alcool avant la baignade, de surveiller les enfants et d'accompagner les personnes âgées. Au niveau national, 142 personnes sont mortes noyées le mois dernier. Un week-end difficile à venir sur les routes, notamment dans le sud. Bison futé classe la journée de samedi rouge dans toute la France pour les départs en vacances. Dans les Bouches-du-Rhône, l'autoroute A7 sera très chargée entre Orange et Marseille, de 14h à 20h. Dans le Gard, la 9 sera fortement perturbée entre Orange et Montpellier, avec des difficultés attendues autour de Nîmes. Un policier municipal a été mis en examen à Avignon. Il est l'auteur d'un tir mortel sur un automobiliste après un refus d'obtempérer à un péage. Le fonctionnaire est poursuivi pour violence volontaire ayant entraîné la mort sans intention de la donner par personne dépositaire de l'autorité publique. Il a été placé sous contrôle judiciaire. En revanche, le juge a rejeté la demande du parquet sur l'interdiction d'exercer ses fonctions. D'après les chiffres de la cour d'appel de Nîmes, 14 personnes ont été placées en détention provisoire dans le cadre du réexamen des dossiers d'infractions sexuelles sur mineurs. Cela fait suite à l'affaire Liana. Depuis la circulaire du ministre de la Justice Gérald Darmanin, près de 4000 procédures ont été recensées. Ce travail a déjà conduit à 176 gardes à vue et à l'ouverture de 45 informations judiciaires. Des vacances pour plus de 1000 jeunes nîmois et ça grâce à un dispositif financé par la ville, Julie Pierret.
3: Oui, c'est une enveloppe de 100 000 euros qui a été débloquée pour permettre à 1054 enfants et adolescents âgés de 2 à 17 ans de partir en vacances ou de participer à des activités. Au total, 214 jeunes partiront en séjour, parfois pour leurs premières vacances, tandis que 840 autres prendront part à des journées d'animation qui mêlent sport, culture, loisirs et activités de pleine nature. Pour mettre en place ce programme, le conseil municipal a voté des subventions et ça à plusieurs associations locales chargé d'organiser les séjours et les animations. L'objectif, c'est de permettre à tous ces jeunes, quel que soit leur quartier ou leur situation sociale, de bénéficier d'activités pendant les vacances.
2: Merci Julie. Et puis au Tour de France, le cycliste belge Tim Merlier a signé un triplé. Il a gagné hier la 12e étape à Chalon-sur-Saône en dominant au sprint. Bonne journée avec Radio Camargue.
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1: C'est pas compliqué du tout, c'est une très très belle journée, voilà, annoncée par Météo France. On aura un petit peu de vent avec des températures supérieures à 32 degrés partout sauf au Sainte-Marie-de-la-Mer avec 28 degrés, 29 au Gros-du-Roi. Sinon 32 degrés à Tarascon, 34 degrés à Nîmes, 35 à Avignon, 34 degrés à Aix-en-Provence. Et pour le week-end, ce sera à peu près le même type de temps.
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0: Ophélie, pour bien débuter la journée.
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0: Merci beaucoup, bonjour. Bienvenue en ce vendredi, donc 17 juillet. Une date importante qui sonne peut-être comme quelques départs en vacances. On aura du beau temps aujourd'hui, on aura du très beau temps ce week-end, mais vous allez peut-être profiter de votre appartement, de votre maison. Vous allez rester dans le coin pour vos vacances d'été. On est toujours en vacances, donc c'est vrai. On n'a que des bons souvenirs quand on était petit, comme ça on n'avait pas trop d'argent, et puis on restait au bord de l'eau aussi. Ou à l'intérieur des thèmes. On scrutait les cigales. Les amis, dans un petit quart d'heure, à 7h30 avant le journal de la Coupe du Monde, je vous parlerai du prochain Monopoly Arles-Camargue. Oui, vous entendez bien, le prochain Monopoly consacré donc à la ville d'Arles. J'ai tant à vous dire, ne bougez pas. La musique avec Julien Lib et, oui, et le camarade Ota, ça c'est pour la suite. Bon réveil, vous êtes bien sur Radio Camargue.
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0: Un petit bisou le matin, sixpence de richeur avec Radio Camargue. Faut se brosser les dents. Pardon les amis, vous m'avez pas entendu, très bien, je parlais de dentifrice. Alors, et si votre lieu devenait l'une des cases les plus convoitées du prochain Monopoly Arles Camargue? Si vous représentez un lieu historique, emblématique ou encore incontournable de la ville d'Arles, eh bien c'est peut-être le moment de marquer l'histoire. Alpine Edition, en partenariat avec Hasbro, lance un appel à sponsor pour sélectionner les deux lieux qui figureront, écoutez plutôt, sur les prestigieuses cases bleu foncé du Monopoly Arles Camargue. Vous en avez peut-être entendu parler. Alors ce seront donc les cases les plus emblématiques du plateau. Vous avez jusqu'à la fin du mois pour déposer votre candidature. Alors l'adresse, vous la trouverez très facilement donc via notre site internet. Voilà. Donc selon vous, quels sont les deux lieux d'Arles qui méritent absolument les cases bleu foncé du Monopoly? On a hâte donc de découvrir vos idées. Vous réagissez, n'hésitez pas. Alors bon, je vous donne l'adresse mail, si vous pouvez la mémoriser, andrea.m.paar@alpine-edition.com. On n'a pas fait plus difficile. Sinon, tout se passe sur notre site. Le journal de la Coupe du Monde maintenant, il est 7h30.
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2: Bonjour à toutes et à tous. On débute avec l'équipe de France de football qui se prépare à disputer le match pour la troisième place de la Coupe du Monde 2026 aux États-Unis. Les Bleus qui n'avaient vraiment pas prévu cette fin de compétition précipitée, eux qui se voyaient et que l'on espérait nous aussi en finale de ce mondial. Cela aurait été la troisième fois de suite après la victoire en 2018 et la défaite cruelle contre l'Argentine au tir au but en 2022. Au lieu de cela, le parcours des tricolores s'est arrêté en demi-finale face à l'Espagne 2-0. Mardi, un match dans lequel les Bleus n'ont pas existé alors qu'ils avaient survolé le reste de la compétition, n'étant accrochés qu'en huitième de finale face à la rudesse paraguayenne. Et ce match face à l'Angleterre sera aussi le dernier de Didier Deschamps à la tête de la sélection française. Nommé le 8 juillet 2012, il aura dirigé 187 matchs en comptant celui de demain soir pour un bilan de 122 victoires, 32 nuls et 32 défaites à la tête de l'équipe de France. 400 buts marqués, 174 encaissés et une moyenne de 2,14 points pris par match en 14 ans de mandat à la tête des Bleus, un bilan ponctué par un titre de champion du monde 2018, une Ligue des Nations 2021 et les finales de l'Euro 2016, de la Coupe du Monde 2022 également, certes perdue mais disputée malgré tout. Et ces joueurs auront certainement à cœur de soigner sa sortie en battant l'Angleterre, finaliste de l'Euro 2020. Et des joueurs, eux aussi, tireront probablement leur révérence à la suite de cette compétition. Ce sera le cas de Lucas Hernandez et N'Golo Kanté qui pourraient être titulaires demain soir. Ils n'ont pas disputé la moindre minute dans cette Coupe du Monde, alors qu'ils avaient été de grands artisans du titre obtenu en 2018. Affaire à suivre. France-Angleterre, c'est ce samedi 23h française à Miami. Et puis la finale, elle se disputera entre hispanophones dimanche soir à 21h du côté du MetLife Stadium de New York entre l'Espagne et l'Argentine. Très belle journée de foot.
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2: Bonjour à tous. On commence votre horoscope de ce vendredi 17 juillet par les Béliers. C'est le moment de vous intéresser à l'amour, aux relations et au mariage ou d'entretenir votre vie sociale.
3: Taureau, votre dynamisme fera que vous serez très sollicité. Vous ne pourrez pas aider tout le monde, même si vous le voulez.
4: Gémeaux, vos rêves peuvent devenir plus rapidement réalité si vous acceptez le jeu social environnant.
5: Cancer, un coup de fatigue vous montre la bonne voie. Une soirée calme serait idéale. Reposez-vous dans votre intimité.
6: Lion, vous avez besoin de vous détacher de certaines choses. Pour cela, vous décidez de remettre votre propre désir au centre de vos préoccupations.
7: Vierge, vous voyez les choses d'une façon plus positive et vos proches le remarquent.
8: Balance, apprenez à vous taire parfois. Tout le monde n'est pas prêt à entendre ce que vous avez à exprimer.
9: Scorpion, méfiez-vous des vents, climatisation, courant d'air, etc.
10: Protégez-vous du froid de façon générale, vous y êtes vulnérable.
11: Sagittaire, le moment est idéal pour rassembler, partager et communiquer avec vos proches.
12: Capricorne, beaucoup de sensualité dans l'air d'aujourd'hui. Profitez-en pour resserrer de doux liens avec votre moitié.
13: Verseau, vous êtes profondément disposé à faire plaisir à votre entourage.
14: Profitez-en pleinement car vous en tirerez de belles satisfactions.
15: Et enfin les poissons, en cette journée, patience, concentration sont en hausse et vous mènent au succès escompté.
16: Je vous souhaite à tous une très belle journée.
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0: Cindy Lauper sur Radio Camargue. Un bon petit matin. Accrochez-vous, nous sommes à l'heure du petit-déj.
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0: Une pizza suédoise a été élue pire pizza du monde. Accrochez-vous. La pizza se nomme Vulcan et les ingrédients, les voici. Quelques frites, sauce béarnaise, concombre, bœuf et un petit peu de salami, forcément. Alors notre Vulcan, c'est le nom de cette pizza, vient donc d'être élue pire pizza du monde par le guide gastronomique Taste Atlas avec une note catastrophique de 0,6 sur 5 quand même, hein, 0,6, inventée par le chef Almat Givra. Cette pizza se distingue par une composition pour le moins donc surprenante, effrayante, mais c'est surtout la présentation donc qui a choqué. Un anneau garni donc de fromage, jambon, salami, bacon et filet de bœuf et le centre rempli de frites. Et c'est pas tout, je vous en supplie, restez là. Le tout donc recouvert d'une salade au concombre et de la fameuse sauce béarnaise. Taste Atlas l'a décrit comme une pizza visuellement impressionnante, la Vulcan, par son mélange audacieux, n'est-ce pas, pensé pour les grandes tablées, ne convainc donc clairement pas les amateurs de pizza traditionnelle et si ce n'est quelques ados qui ont toujours faim. La pizza se nomme Vulcan. Chabouzi pour la suite, c'est Radio Camargue et c'est un bon petit déj. A tout de suite pour les infos à 8h.
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2: Voilà, le premier plongeon, on l'a entendu de la journée. Et à 8h15, c'est la météo des plages. Bonjour, il est 8h, Radio Camargue, Lady Gaga, Teddy Swims et Nadia. Et bien juste après le flash de Théo Mollet qui s'installe. Et oui Théo, la météo c'est pour moi juste après. Bonjour Théo.
3: Bonjour Christophe, bonjour à tous. L'info en Camargue est dans la région avec du monde sur les routes ce week-end. Les tarifs réglementés de l'électricité qui pourraient augmenter au 1er août. Et la Fédération Française de Football qui a dévoilé les adversaires de Nîmes Olympique pour la prochaine saison. Mais avant ça, un rapide coup d'œil sur la météo. Le retour du beau temps avec un grand soleil toute la journée et un ciel sans nuages sur la région. Il fait 27 à 30 degrés ce matin à Saint-Martin-de-Crau, Tarascon et Port-Saint-Louis-du-Rhône. Et jusqu'à 36 cet après-midi à Nîmes. Un week-end difficile à venir donc sur les routes, notamment dans le sud. Bison Futé classe la journée de samedi rouge dans toute la France pour les départs en vacances. Dans les Bouches-du-Rhône, l'autoroute A7 sera très chargée entre Orange et Marseille de 14h à 20h. Dans le Gard, la 9 sera fortement perturbée entre Orange et Montpellier avec des difficultés attendues autour de Nîmes. À Marseille, la ville renforce la lutte contre les plongeons de grande hauteur. Sur la corniche et les principaux spots du littoral, des médiateurs et des policiers municipaux vont multiplier les patrouilles cet été pour dissuader les sauts dangereux. Depuis 2006, les plongeons de plus de 3 mètres sont interdits et les contrevenants risquent une amende de 75 euros. Des travaux importants démarrent sur la 55 au niveau du viaduc de Martigues. À partir de lundi, la Dirmed lance un chantier d'un mois pour réparer et sécuriser la structure métallique de l'ouvrage, fragilisée par des fissures liées au trafic. La circulation sera maintenue, mais avec un basculement des voies et une vitesse limitée à 50 km/h. Les poids lourds seront invités à contourner les temps de berre pour éviter de surcharger le viaduc. Un nouveau centre d'ophtalmologie ouvre ses portes à Tarascon. Le centre hospitalier d'Arles renforce son offre de soins de proximité avec cette nouvelle structure installée au pôle santé. Elle doit faciliter l'accès aux consultations pour les habitants du territoire, avec notamment la prise en charge des urgences ophtalmologiques et des bilans visuels. Deux ophtalmologistes sont déjà présents avant l'arrivée de nouveaux professionnels prévus en novembre. Les tarifs réglementés de l'électricité pourraient augmenter au 1er août. La commission de régulation de l'énergie propose une hausse de 2,5%, une mesure qui doit encore être validée par le gouvernement. Ça représenterait environ 26 euros supplémentaires par an en moyenne. Près de 20 millions de clients sont concernés. Et enfin, la Fédération Française de Football a donc dévoilé les adversaires du Nîmes Olympique pour la saison 2026-2027. Les Crocos, qui évoluent en National 2, retrouveront notamment Toulon, hier Istres et Fréjus-Saint-Raphaël. Ils affronteront aussi de nouveaux venus comme Bourges, Châteauroux ou encore la réserve de Troyes. La première journée du championnat est prévue le 22 août prochain. Voilà pour l'actualité. Bonne journée avec Radio Camargue.
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2: Une très belle journée de vendredi. Ce sera un copier-coller pour ce week-end. Avec donc du très beau temps, un petit peu de vent. En revanche, les températures, 28 à 29 degrés entre Aigues-Mortes et les Saintes-Paris de la Mer. Et ensuite, entre 30 et 35 degrés. 30 degrés à Istres cet après-midi, 34 degrés si vous êtes à Barbantane, 35 donc à Aramon. Donc ce sera du très beau temps également ce week-end. Voilà, ce vent qui pourrait donc se renforcer un petit peu dimanche.
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0: C'est trop bon surtout. Et c'est parti pour une bonne journée. Nadia, on passe à la météo des plages.
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0: Finalement, avec le temps d'hier, pas d'évolution pour la température de l'eau, notamment pour les plages camarguaises. La plage Napoléon à Port-Saint-Louis-du-Rhône, 24 degrés à la mi-journée. Un index UV aujourd'hui à 9, une température ressentie à quasiment 40 degrés pour aujourd'hui. 40 degrés également ressentie, en température ressentie. Hein. C'est important de le rappeler, donc sur la serviette, pour les différentes plages de la Côte Bleue, pour la plage du Verdon à la Couronne et pour les plages marseillaises, la plage du Prado. Nous aurons 24 degrés pour les plages camarguaises et de la Côte Bleue et puis une pointe voire à 26 degrés pour la plage des Catalans à Marseille.
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0: C'est bien Damiano David avec Radio Camargue. Bonne journée de vendredi. À 8h30, vous partez peut-être en vacances aujourd'hui. Il faudra couper le gaz, tout ça, si vous avez des tocs. Voilà. Et puis bonne route, on aura du monde à partir de 15h hein, pour information, mais on sera là pour vous informer. Dans un tout petit quart d'heure, déjà l'horoscope de Camille. Et puis, je vous parlerai de trois couleurs qui sont associées à une intelligence émotionnelle plus développée. À tout à l'heure pour en savoir plus. Le flash maintenant, 8h30.
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2: Bonjour à tous. À la une de l'actualité, d'importants dégâts dans la Loire, l'Ardèche et l'Isère hier soir à cause des orages. Des toitures ont été endommagées. Dans la Loire, près de 8000 foyers ont été privés d'électricité. Les secours ont mené plus de 600 interventions. Météo France a levé ce matin la vigilance orange aux orages. 10 départements dans le sud-est restent en vigilance orange à la canicule. Avec ces chaleurs estivales, attention aux coups de chaud, ça peut arriver vite au travail ou en voiture. Écoutez Pierre-Marie Tardieu, il est médecin urgentiste.
3: Le coup de chaleur, c'est une urgence vitale. C'est une exposition directe au soleil, si vous voulez, sur les plages, au travail, sur la route. Et donc, il crée chez les patients, dans le cadre de l'insolation, c'est en fait un épuisement à la chaleur. Hein. Donc, on a des vertiges, on se sent pas bien, on a mal à la tête, on peut être un peu plus faible. On a quelquefois des crampes aussi. Et on transpire beaucoup, on n'est pas du tout confus ni agité. Et on a une température qui peut être augmentée, mais qui est toujours inférieure à 39-40 de température. Donc l'hydratation, oui, est primordiale, d'autant plus que les températures augmentent. Donc votre hydratation doit augmenter également en été, par notamment ces épisodes de canicule.
2: Des propos recueillis par Mylène Desbac. Hydratez-vous, c'est important, surtout en voiture avec les départs en vacances. Bison Futé annonce du orange et du rouge aujourd'hui dans les deux sens de circulation. Ça sera rouge partout demain. Il reconnaît un acte abominable. Cédric Jubilard a confirmé ses aveux devant la justice après avoir tué son épouse Delphine en décembre 2020. Il a conduit hier les enquêteurs sur un terrain dans le Tarn. Des ossements ont été découverts. Les analyses doivent déterminer si les restes retrouvés sont bien ceux de Delphine Jubilard. Le collégien jugé pour le meurtre d'une assistante d'éducation à Haute-Marne a été condamné à 18 ans de réclusion criminelle. La victime a été tuée à coups de couteau. Âgée de 14 ans au moment des faits, l'accusée encourait 20 ans de prison. L'adolescent avait reconnu avoir voulu s'en prendre à une surveillante, n'importe laquelle, selon ses propres mots. On passe au sport avec du cyclisme et le Tour de France. Le Belge Tim Merlier a remporté la 12e étape hier à Chalon-sur-Saône au sprint. Au classement général, Tadej Pogacar reste maillot jaune. 13e étape aujourd'hui, 205 km entre Dole et Belfort, avec un passage par le col des Croix et le Ballon d'Alsace. En rugby, Fabien Galthié mise sur la continuité pour le 3e match des Bleus face au Japon. Seuls 4 changements sont apportés au 15 de France. Match du championnat des nations demain entre la France et le Japon à 10h40. Belle journée à tous.
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0: Dai Dai chante Shakira. On retrouve maintenant Camille pour l'horoscope de cette journée.
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2: Bonjour à tous, on commence votre horoscope de ce vendredi 17 juillet par les Béliers. C'est le moment de vous intéresser à l'amour, aux relations et au mariage ou d'entretenir votre vie sociale. Taureau, votre dynamisme fera que vous serez très sollicité. Vous ne pourrez pas aider tout le monde, même si vous le voulez. Gémeaux, vos rêves peuvent devenir plus rapidement réalité si vous acceptez le jeu social environnant. Cancer, un coup de fatigue vous montre la bonne voie. Une soirée calme serait idéale. Reposez-vous dans votre intimité. Lion, vous avez besoin de vous détacher de certaines choses. Pour cela, vous décidez de remettre votre propre désir au centre de vos préoccupations. Vierge, vous voyez les choses d'une façon plus positive et vos proches le remarquent. Balance, apprenez à vous taire parfois. Tout le monde n'est pas prêt à entendre ce que vous avez à exprimer. Scorpion, méfiez-vous des vents, climatisation, courant d'air, etc. Protégez-vous du froid de façon générale, vous y êtes vulnérable. Sagittaire, le moment est idéal pour rassembler, partager et communiquer avec vos proches. Capricorne, beaucoup de sensualité dans l'air d'aujourd'hui. Profitez-en pour resserrer de doux liens avec votre moitié. Verseau, vous êtes profondément disposé à faire plaisir à votre entourage. Profitez-en pleinement car vous en tirerez de belles satisfactions. Et enfin les poissons, en cette journée, patience, concentration sont en hausse et vous mènent au succès escompté. Je vous souhaite à tous une très belle journée.

0: capacité à percevoir, comprendre et gérer les émotions. Alors, ce que révèlent ces trois couleurs précisément, le vert s'est associé à l'équilibre, le bleu c'est lié bien sûr au calme réfléchi, à la capacité d'analyse émotionnelle, et le jaune souvent rattaché à l'optimisme et à la curiosité. Alors, bien que ces associations ne constituent pas une mesure scientifique stricte, mais elles s'inscrivent dans un ensemble d'observations qui montrent donc que les couleurs influencent nos émotions et peuvent refléter certains aspects de notre personnalité. Je vous rappelle ces trois couleurs, le vert, le jaune et le bleu. Et bonne journée, vous êtes sur Radio Camargue, tout à l'heure à 9h le retour des infos et un petit peu avant Riviera.
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1: Il est 9h, bonne journée avec nous Radio Camargue ce vendredi matin. Une date qui sonne comme peut-être quelques départs en vacances en ce 17 juillet. Ed Sheeran et Temper City, le groupe australien après les infos. Et les infos de 9h sont présentées par Théo Mollet. Bonjour Théo.
2: Bonjour Christophe, bonjour à tous. L'info Camargue est dans la région avec des travaux qui débutent sur la 55 au niveau du viaduc de Martigues. La ville de Marseille qui renforce la lutte contre les plongeons de grande hauteur et un nouveau centre d'ophtalmologie qui ouvre ses portes à Tarascon. Mais avant ça, rapide coup d'œil sur la météo, on a le retour du beau temps aujourd'hui avec un grand soleil prévu toute la journée sur le territoire. Pour les températures, comptez 27 à 30 degrés ce matin, notamment à Saint-Martin-de-Crau, Tarascon et Port-Saint-Louis-du-Rhône. On ira jusqu'aux 36 degrés du côté de Nîmes cet après-midi. Des travaux importants qui démarrent donc sur la 55 au niveau du viaduc de Martigues. À partir de lundi, la Diarmed lance un chantier d'un mois pour réparer et sécuriser la structure métallique de l'ouvrage, fragilisée par des fissures liées au trafic. La circulation sera maintenue mais avec un basculement des voies et une vitesse limitée à 50 km/h. Les poids lourds seront d'ailleurs invités à contourner les temps de berre, notamment pour éviter de surcharger le viaduc. À Marseille, la ville renforce la lutte contre les plongeons de grande hauteur. Sur la corniche et les principaux spots du littoral, des médiateurs et des policiers municipaux vont multiplier les patrouilles pendant cet été pour dissuader les sauts dangereux. Depuis 2006, les plongeons de plus de 3 mètres sont interdits et les contrevenants risquent une amende de 75 €. Un nouveau centre d'ophtalmologie ouvre ses portes à Tarascon. Le centre hospitalier d'Arles renforce son offre de soins de proximité avec une nouvelle structure installée au pôle santé. Elle doit faciliter l'accès aux consultations pour les habitants du territoire, avec notamment la prise en charge des urgences ophtalmologiques et des bilans visuels. Deux ophtalmologistes sont déjà présents avant l'arrivée de nouveaux professionnels prévus en novembre. Des vacances pour plus de 1000 jeunes nîmois, et ça grâce à un dispositif financé par la ville. Julie Pierret.
3: Oui, c'est une enveloppe de 100 000 € qui a été débloquée pour permettre à 1054 enfants et adolescents âgés de 2 à 17 ans de partir en vacances ou de participer à des activités. Au total, 214 jeunes partiront en séjour, parfois pour leurs premières vacances, tandis que 840 autres prendront part à des journées d'animation qui mêlent sport, culture, loisirs et activités de pleine nature. Pour mettre en place ce programme, le conseil municipal a voté des subventions et ça à plusieurs associations locales chargées d'organiser les séjours et les animations. L'objectif, c'est de permettre à tous ces jeunes, quel que soit leur quartier ou leur situation sociale, de bénéficier d'activités pendant les vacances.
2: Merci Julie, les inscriptions se font directement auprès des associations partenaires de la ville. Et puis en football, Zinedine Zidane en passe de devenir le prochain sélectionneur de l'équipe de France après le départ de Didier Deschamps. Selon plusieurs médias sportifs, la Fédération française de football prépare son arrivée et espère finaliser sa signature avant le 21 juillet. Bonne journée avec Radio Camargue.
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1: Une très très belle journée de vendredi avec un très beau week-end également pour celles et ceux qui nous écoutent sur internet qui partent en vacances. Donc aujourd'hui, une moyenne de 30 degrés aujourd'hui au bord de l'eau, notamment du côté des Sainte-Marie-de-la-Mer, 32 degrés à Marseille, 34 degrés à Aix-en-Provence, 34 degrés si vous êtes à Saint-Laurent-des-Gousses pour information, le maximum 35 degrés à Nîmes.
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0: Love Generation pour siffler le matin et pourquoi pas sous la douche. Voilà pour Bob Sinclair avec Radio Camargue. 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Christophe Maillet pour la suite. Et puis, dans une toute petite demi-heure, la météo des plages.
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0: Oui, c'est bien Selena Gomez avec Radio Camargue. Tout à l'heure, on parlait donc du prochain Monopoly Arles Camargue. Dites-moi que vous en avez entendu parler parce que nous sommes partenaires. Si vous désirez marquer l'histoire, donc, et si vous représentez par exemple un lieu historique, emblématique ou encore incontournable de la ville d'Arles, vous aurez plein d'infos sur notre site internet. N'hésitez pas, radio-camargue.com et tout sera bien expliqué. Donc, la suite, la météo des plages à 10h moins le quart. Pour la musique, ce sera Farruko, Bruno Mars. Et maintenant, le rappel des titres, il est 9h30.
1: Bonjour à tous. À la une de l'actualité, d'importants dégâts dans la Loire, l'Ardèche et l'Isère hier soir à cause des orages. Des toitures ont été endommagées. Dans la Loire, près de 8000 foyers ont été privés d'électricité. Les secours ont mené plus de 600 interventions. Météo France a levé ce matin la vigilance orange aux orages. 10 départements dans le sud-est restent en vigilance orange à la canicule. Il reconnaît un acte abominable. Cédric Jubilard a confirmé ses aveux devant la justice après avoir tué son épouse Delphine en décembre 2020. Il a conduit hier les enquêteurs sur un terrain dans le Tarn. Des ossements ont été découverts. Les analyses doivent déterminer si les restes retrouvés sont bien ceux de Delphine Jubilard. Le collégien jugé pour le meurtre d'une assistante d'éducation à Haute-Marne a été condamné à 18 ans de réclusion criminelle. La victime a été tuée à coups de couteau. Âgée de 14 ans au moment des faits, l'accusé encourait 20 ans de prison. L'adolescent avait reconnu avoir voulu s'en prendre à une surveillante, n'importe laquelle, selon ses propres mots. Et on termine par du sport, du cyclisme, le Tour de France, la 13e étape aujourd'hui, 205 km entre Dole et Belfort, avec un passage par le col des Croix et le Ballon d'Alsace. Tadej Pogacar a toujours le maillot jaune.
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0: Louisa qui rentre de voyage, jet lag. On passe à la météo des plages pour Louisa et un petit peu pour nous aussi.
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0: Avec le temps d'hier, finalement pas trop d'évolution concernant la température de la Méditerranée avec une moyenne de 24 degrés pour les plages camarguaises, la plage des Boucanés au Gros du Roi, 25 degrés quand même pour la plage donc Sainte-Croix donc à Martigues, et puis 25 à 26 degrés dans l'eau pour les différentes plages marseillaises, notamment la plage du Prado ou encore la plage du Prophète. Index UV pour tous à 9, température ressentie pour tous à 40 degrés et pour information, un petit peu de vent quand même.
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1: Toujours, on est là, on vous lâche pas. 10h, Radio Camargue, un bon vendredi. Peut-être que ce vendredi 17 juillet est une date de départ en vacances. Après les infos de Théo Mollet, les Black Eyed Peas. Que vous avez vu peut-être aux arènes de Nîmes au mois de juin grâce à Radio Camargue. Bonjour Théo.
2: Bonjour Christophe, bonjour à tous. L'info en Camargue est dans la région avec des travaux qui débutent sur la 55 au niveau du viaduc de Martigues. La ville de Marseille qui renforce la lutte contre les plongeons de grande hauteur. Et un nouveau centre d'ophtalmologie qui ouvre ses portes à Tarascon. Mais avant ça, rapide coup d'œil sur la météo. On a le retour du beau temps aujourd'hui avec un grand soleil prévu toute la journée sur le territoire. Pour les températures, comptez 27 à 30 degrés ce matin, notamment à Saint-Martin-de-Crau, Tarascon et Port-Saint-Louis-du-Rhône. On ira jusqu'au 36 degrés du côté de Nîmes cet après-midi. Des travaux importants qui démarrent donc sur la 55 au niveau du viaduc de Martigues. À partir de lundi, la Diarmed lance un chantier d'un mois pour réparer et sécuriser la structure métallique de l'ouvrage, fragilisée par des fissures liées au trafic. La circulation sera maintenue mais avec un basculement des voies et une vitesse limitée à 50 km/h. Les poids lourds seront d'ailleurs invités à contourner les temps de berre, notamment pour éviter de surcharger le viaduc. À Marseille, la ville renforce la lutte contre les plongeons de grande hauteur. Sur la corniche et les principaux spots du littoral, des médiateurs et des policiers municipaux vont multiplier les patrouilles pendant cet été pour dissuader les sauts dangereux. Depuis 2006, les plongeons de plus de 3 mètres sont interdits et les contrevenants risquent une amende de 75 €. Un nouveau centre d'ophtalmologie ouvre ses portes à Tarascon. Le centre hospitalier d'Arles renforce son offre de soins de proximité avec une nouvelle structure installée au pôle santé. Elle doit faciliter l'accès aux consultations pour les habitants du territoire, avec notamment la prise en charge des urgences ophtalmologiques et des bilans visuels. Deux ophtalmologistes sont déjà présents avant l'arrivée de nouveaux professionnels prévus en novembre. Des vacances pour plus de 1000 jeunes nîmois et ça grâce à un dispositif financé par la ville, Julie Pierret.
3: Oui, c'est une enveloppe de 100 000 € qui a été débloquée pour permettre à 1054 enfants et adolescents âgés de 2 à 17 ans de partir en vacances ou de participer à des activités. Au total, 214 jeunes partiront en séjour, parfois pour leurs premières vacances, tandis que 840 autres prendront part à des journées d'animation qui mêlent sport, culture, loisirs et activités de pleine nature. Pour mettre en place ce programme, le conseil municipal a voté des subventions et ça à plusieurs associations locales chargées d'organiser les séjours et les animations. L'objectif, c'est de permettre à tous ces jeunes, quel que soit leur quartier ou leur situation sociale, de bénéficier d'activités pendant les vacances.
2: Merci Julie, les inscriptions se font directement auprès des associations partenaires de la ville. Et puis en football, Zinedine Zidane en passe de devenir le prochain sélectionneur de l'équipe de France après le départ de Didier Deschamps. Selon plusieurs médias sportifs, la Fédération française de football prépare son arrivée et espère finaliser sa signature avant le 21 juillet. Bonne journée avec Radio Camargue.
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1: C'est un très beau vendredi. Ce sera un très beau week-end également. On aura un copier-coller de la carte de Météo France pour aujourd'hui, pour demain et dimanche. Avec toujours un petit peu de vent, sachez-le. Un vent qui pourrait se renforcer dimanche, mais on affinera tout ça. Pour aujourd'hui, vendredi, donc ce beau temps, température 34 degrés cet après-midi à Maussan, 34 degrés également à Mouriès, 29 degrés au Gros-du-Roi, vous aurez 34 degrés à Istres.
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0: 1, 2, 3 et Santa, vraiment le rêve éveillé pour Santa qui, quand elle a enregistré cette chanson, avait dit qu'elle était une fan absolue donc de Céline Dion. Et puis quelques années plus tard, Céline Dion l'appelle pour lui demander une chanson. C'est génial. Santa avec Radio Camargue. Faut croire à nos rêves. 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Bien avant, Medja et puis Louis Fonsi.
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0: Tame Impala avec Radio Camargue. Si vous désirez en savoir plus sur toute la folk, la musique pop de cet été, là c'est un groupe australien, Tame Impala, eh bien, bienvenue sur le site de la radio, radio-camargue.com. Aux alentours de 11h moins le quart, tout à l'heure je vous parlerai d'une pizza suédoise qui a été élue pire pizza du monde. C'est peut-être la pizza qu'on a ingurgitée lors de la dernière demi-finale pour les Bleus, voilà, à travers la gorge, on en parle dans un très court instant. Pour tout de suite, Mathilde Barré.
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2: Salut, c'est Mathilde, votre madame bon plan de l'été. Aujourd'hui, je vous propose une escapade en famille à seulement 1h15 de route de chez nous, direction les bords de la Sorgue pour un grand bol de fraîcheur. On commence notre première journée à Fontaine de Vaucluse pour une visite magique au moulin à papier Valis Closa. L'accès à ce site historique est entièrement gratuit. Sous vos yeux, une immense roue à aube s'active et les artisans transforment des chiffons en papier selon les techniques du 15e siècle. C'est fascinant pour les enfants. Juste après, on remonte à pied le long de la rivière jusqu'à la fameuse source de la Sorgue, un gouffre mystérieux entouré de falaises géantes. Mon conseil pratique, prévoyez un petit gilet car l'eau qui jaillit de la roche rafraîchit instantanément l'atmosphère de plusieurs degrés. Pour le soir, vous trouverez des hébergements en toile et bois très abordables au camping de l'île sur la Sorgue. Le lendemain, on prend le temps de découvrir l'île sur la Sorgue, la Venise Contadine. La ville est mondialement connue pour ses canaux et ses grandes roues à eau fleurie. Emmenez les enfants chiner dans les célèbres villages d'antiquaires de la ville. C'est une vraie caverne d'Ali Baba gratuite où l'on s'amuse à chercher des vieux jouets vintage. Pour le midi, on s'achète une fougasse locale sur le marché et on s'installe au site du partage des eaux. C'est un spot ombragé magnifique où la rivière se divise en deux. L'eau y est tellement translucide qu'on peut s'amuser en famille à repérer les poissons. Ma dernière astuce budget pour éviter les parkings payants du centre-ville le week-end, garez-vous gratuitement au parking du Portalet. Vous êtes alors à seulement quelques minutes à pied des canaux. Et quant à moi, je vous retrouve très vite avec d'autres bons plans pour votre été sans trop s'éloigner de la Camargue.
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0: C'est toujours aussi bon, Whitney Houston avec Radio Camargue.
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0: Une pizza suédoise a été élue pire pizza du monde. Accrochez-vous. La pizza se nomme Vulcan et les ingrédients, les voici. Quelques frites, sauce béarnaise, concombre, bœuf et un petit peu de salami, forcément. Alors notre Vulcan, c'est le nom de cette pizza, vient donc d'être élue pire pizza du monde par le guide gastronomique Test Atlas avec une note catastrophique de 0,6 sur 5 quand même, hein, 0,6, inventée par le chef Almat Givra. Cette pizza se distingue par une composition pour le moins donc surprenante, effrayante, mais c'est surtout la présentation donc qui a choqué. Un anneau garni donc de fromage, jambon, salami, bacon et filet de bœuf et le centre rempli de frites. Et c'est pas tout, je vous en supplie, restez là. Le tout donc recouvert d'une salade au concombre et de la fameuse sauce béarnaise. Test Atlas l'a décrit comme une pizza visuellement impressionnante, la Vulcan, par son mélange audacieux, n'est-ce pas, pensé pour les grandes tablées, ne convainc donc clairement pas les amateurs de pizza traditionnelle et si ce n'est quelques ados qui ont toujours faim. La pizza se nomme Vulcan. Amel Bent, un petit peu avant 11h. Voilà, si vous aviez une petite faim, Radio Camargue.
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2: Il est bien 11h, une bonne fin de matinée avec la radio, avec Radio Camargue, c'est bien nous. Hein. La suite c'est Milo, Alex Warren aussi, et puis Axel Red et la sensualité. Mais dans l'immédiat, le flash. 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Le flash de 11h, la rédaction, bonjour.
3: Bonjour à tous, à la une de l'actualité, Météo-France a levé ce matin la dernière vigilance orange aux orages sur l'Hexagone. Après plusieurs jours de violentes intempéries, le calme revient, même si les dégâts sont nombreux, notamment en Ardèche, où des grelons de la taille d'une balle de tennis ont provoqué de gros dommages. La canicule poursuit également son recul et ne concerne désormais plus qu'une partie du sud-est du pays. Le gouvernement envisage une réduction de 10 centimes par boîte de paracétamol qui permettrait d'économiser 30 millions d'euros par an pour la sécurité sociale. Mais fabricants et pharmaciens alertent sur les conséquences possibles pour la production française du médicament. Ils craignent que cette baisse mette en difficulté les projets de relocalisation du paracétamol en France, soutenus par plusieurs dizaines de millions d'euros d'investissement. Les factures d'électricité vont légèrement augmenter dès le mois d'août. Le gouvernement valide une hausse moyenne de 2,5% des tarifs réglementés proposé par le régulateur de l'énergie. Pour les foyers concernés, cela représente environ 26 euros de plus par an en moyenne. Cette augmentation doit notamment financer l'entretien des réseaux électriques et les investissements nécessaires pour garantir la production d'électricité. Les tensions s'intensifient encore au Moyen-Orient. L'Iran affirme avoir mené une frappe contre une base militaire en Syrie après avoir ciblé plusieurs installations américaines dans le Golfe. Les gardiens de la Révolution évoquent une opération de représailles après de nouvelles frappes américaines en Iran. De son côté, Washington avait annoncé s'être retiré de la base d'Al-Tanf, désormais contrôlée par l'armée syrienne. Aux États-Unis, Donald Trump relance ses accusations sur la présidentielle de 2020. Le président américain affirme toujours que la Chine aurait piraté des données électorales et que le Venezuela aurait pu manipuler des machines à voter. Des accusations qui ne sont toutefois pas étayées par des preuves. Plusieurs enquêtes officielles et plus de 60 recours en justice n'ont trouvé aucune fraude capable de modifier le résultat du scrutin remporté par Joe Biden. Le Royaume-Uni réclame une enquête de la FIFA après la victoire de l'Argentine contre l'Angleterre en demi-finale. En cause, une banderole brandie par plusieurs joueurs argentins affirmant que les Malouines sont argentines. Londres dénonce une manifestation politique contraire au règlement de la FIFA. Et d'ailleurs, après leur défaite en demi-finale face à l'Espagne, Didier Deschamps demande à ses joueurs de rester concentrés avant la petite finale contre l'Angleterre. Pour son dernier rendez-vous avec l'équipe de France, le sélectionneur assure vouloir tout faire pour décrocher la troisième place du mondial. Le match se jouera demain soir à Miami. Voilà pour l'essentiel de l'actualité. Bon après-midi à tous.
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2: C'est un beau ciel bleu et ce sera un beau week-end. Là, je m'adresse à celles et ceux qui pourraient nous écouter sur internet. Vous descendez peut-être nous voir ici en Camargue, en Provence. Alors, on aura chaud, mais chez nous, c'est habituel. 34 degrés, je vous le dis tout de suite, hein, ça passe chez nous, 34 degrés dans le secteur. Mais tenez au pied des Alpes, si vous profitez de quelques jours de vacances, par exemple à Mouriès, vous aurez 32 degrés. Au Gros du Roi, ça a grimpé finalement, puisque nous avons une réactualisation du site de Météo France. Et puis le maximum, 35 degrés. Par exemple à Arles et à Avignon.
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0: C'est Inigo Quintero avec Radio Camargue. On n'a pas besoin de jingle, vraiment pas besoin de jingle parce qu'on va enchaîner maintenant avec les parcs de loisirs et de Camargue, ici chez nous en Provence. Le parc Spirou par exemple, la grotte de la Cocalère, ça c'est absolument génial. Les enfants sont très étonnés parce qu'on passe sous terre avec une moyenne de 10 degrés. Il faut venir avec une petite laine quand même et en plein été, le choc est absolument génial. Et puis surtout, on découvre les dessous de la terre. Nous avons également le parc à Aubray, c'est un grand parc d'acrobranche. 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La météo des plages à 11h30 et un petit peu avant, Oria et sa soirée mondaine. Bonne fin de matinée.
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0: Ouh, elles sont jalouses de Boy Is Mine, Brandy et Monica, Radio Camargue, la météo des plages.
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0: Oui. On peut y penser maintenant aux fournitures, comme ça vous serez débarrassé. Alors, pas de grande évolution même avec le temps d'hier concernant la température de la Méditerranée avec 24 degrés pour les plages camarguaises. Au hasard, la plage de l'Espiguette au Gros du Roi, 25 degrés si vous êtes à Carré-le-Rouet pour la plage du Rouet, 25 à 26 degrés dans l'eau pour la plage des Catalans. À Marseille, l'index UV est passé à 9, voire les 10 notamment pour les plages marseillaises. Un petit peu de vent aujourd'hui, sachez-le. Et puis une température sur la Serviette ressentie à 39 degrés, entre 39 et 40 degrés pour tout le monde.
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0: Jennifer Page, allez, avec Radio Camargue.
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0: Et de la couleur, oui, de belles couleurs. Écoutez, plutôt, des recherches en psychologie suggèrent que préférer certaines couleurs comme le vert, le bleu ou le jaune pourrait être associé donc à une intelligence émotionnelle plus développée. Ces teintes sont régulièrement liées à des traits émotionnels stables et à une meilleure capacité de régulation affective. Les travaux de Peter Salovey et John Mayer, autant citer nos amis, pionniers donc du concept d'intelligence émotionnelle, rappellent que ces couleurs reposent donc sur la capacité à percevoir, comprendre et gérer les émotions. Alors, ce que révèlent ces trois couleurs précisément, le vert s'est associé à l'équilibre, le bleu s'est lié bien sûr au calme réfléchi, à la capacité d'analyse émotionnelle, et le jaune souvent rattaché à l'optimisme et à la curiosité. Alors bien que ces associations ne constituent pas une mesure scientifique stricte, mais elles s'inscrivent dans un ensemble d'observations qui montrent donc que les couleurs influencent nos émotions et peuvent refléter certains aspects de notre personnalité. Je vous rappelle ces trois couleurs, le vert, le jaune et le bleu. Et Caro nous attend, comme Caroline, Zao et MC Solar au top un petit peu avant midi, Radio Camargue.
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1: Il est tout juste midi, vous avez choisi Radio Camargue. On va faire un bon point météo pour cet après-midi. Après le flash de la rédaction, c'est Alex Gauthier qui nous rejoint. Avec grand plaisir, cher Alex. Vous pouvez vous installer, cher ami. Et la musique juste après avec Shakira et Emma Domas. Bonjour Alex.
2: Bonjour Christophe, bonjour à tous. L'information en Camargue et dans la région avec le maire d'Alès menacé de mort par la DZ Mafia. Un week-end difficile sur les routes avec les départs en vacances et en football. Marseille dispute son premier match amical de la saison ce soir. Avancez un coup d'œil sur notre météo avec un grand soleil sur le Gard et les Bouches-du-Rhône. Le point sur les températures, comptez au meilleur de la journée 28 au Sainte-Marie-de-la-Mer, 30 à Port-Saint-Louis, 32 à Tarascon et jusqu'à 36 pour la maximale à Nîmes. Le maire d'Alès, menacé de mort par la DZ Mafia, il a reçu à son domicile une lettre contenant deux balles de calibre 9 mm signées du groupe criminel marseillais. Des inscriptions menaçantes ont également été découvertes sur les murs de sa maison. Une enquête a été ouverte pour menace de mort et intimidation sur fond de lutte contre le trafic de stupéfiants dans la ville. Le préfet du Gard condamne fermement les menaces. Météo France a placé 10 départements en vigilance orange à la canicule aujourd'hui dans le Gard et les Bouches-du-Rhône. Attention aux coups de chaud, ça peut arriver vite au travail ou en voiture. Écoutez Pierre-Marie Tardieu, il est médecin urgentiste.
3: Le coup de chaleur, c'est une urgence vitale. C'est une exposition directe au soleil, si vous voulez, sur les plages, au travail, sur la route. Et donc, il crée chez les patients, dans le cadre de l'insolation, c'est en fait un épuisement à la chaleur. Donc, on a des vertiges, on se sent pas bien, on a mal à la tête, on peut être un peu plus faible, on a quelquefois des crampes aussi, et on transpire beaucoup, on n'est pas du tout confus ni agité, et on a une température qui peut être augmentée, mais qui est toujours inférieure à 39-40 de température. Donc l'hydratation, oui, est primordiale, d'autant plus que les températures augmentent, donc votre hydratation doit augmenter également en été, par notamment ces épisodes de canicule.
2: Des propos recueillis par Myline Desbacs, hydratez-vous, c'est important. Surtout en voiture avec les départs en vacances. Et justement, un week-end difficile à venir sur les routes, notamment dans le sud. Bison Futé classe la journée de demain rouge dans toute la France pour les départs en vacances. Dans les Bouches-du-Rhône, l'autoroute A7 sera très chargée entre Orange et Marseille de 14h à 20h. Dans le Gard, l'A9 sera fortement perturbée entre Orange et Montpellier avec des difficultés attendues autour de Nîmes. Des vacances pour plus de 1000 jeunes nîmois, et ça grâce à un dispositif financé par la ville, Julie Pierret.
4: Oui, c'est une enveloppe de 100 000 euros qui a été débloqué pour permettre à 1054 enfants et adolescents âgés de 2 à 17 ans de partir en vacances ou de participer à des activités. Au total, 214 jeunes partiront en séjour, parfois pour leurs premières vacances, tandis que 840 autres prendront part à des journées d'animation qui mêlent sport, culture, loisirs et activités de pleine nature. Pour mettre en place ce programme, le conseil municipal a voté des subventions et ça à plusieurs associations locales chargées d'organiser les séjours et les animations. L'objectif, c'est de permettre à tous ces jeunes, quel que soit leur quartier ou leur situation sociale, de bénéficier d'activités pendant les vacances.
2: Merci Julie. Et les inscriptions se font directement auprès des associations partenaires de la ville. En football, Marseille joue ce soir son premier match amical de l'été. C'est face au Yamoussoukro FC à Abidjan, en Côte d'Ivoire. Les hommes de Bruno Genesio reprennent la Ligue 1 dans un mois avec un match au Vélodrome contre Strasbourg le vendredi 21 août à 20h45. Nous terminons par du cyclisme. Le Tour de France, le Belge Tim Merlier a remporté hier la 12e étape à Chalon-sur-Saône au sprint. Au classement général, le Slovène Tadej Pogacar a toujours le maillot jaune. 13e étape aujourd'hui, 205 km entre Dole et Belfort, avec un passage par le col des Croix et le ballon d'Alsace. Voilà pour l'essentiel de l'actualité. Passez une très belle fin de semaine avec Radio Camargue.
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1: C'est une magnifique après-midi et ce sera un magnifique week-end. Peut-être votre premier week-end de vacances. Vous également qui nous écoutez sur internet, j'y tiens, hein, et qui nous rendez visite ce week-end. Donc, température agréable entre 30 et 35 degrés. Chez nous, c'est habituel. 30 degrés au bord de l'eau si vous êtes dans le secteur des Sainte-Marie-de-la-Mer avec un petit peu de vent, le vent qui pourrait se renforcer dimanche. 33 degrés cet après-midi annoncé à Saint-Martin-de-Crau, jusqu'à 34 voire 35 localement dans le département du Gard. Bon après-midi.
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1: Bonjour à toutes et à tous. On débute avec l'équipe de France de football qui se prépare à disputer le match pour la troisième place de la Coupe du Monde 2026 aux États-Unis. Les Bleus qui n'avaient vraiment pas prévu cette fin de compétition précipitée, eux qui se voyaient et que l'on espérait nous aussi en finale de ce mondial. Cela aurait été la troisième fois de suite après la victoire en 2018 et la défaite cruelle contre l'Argentine au tir au but en 2022. Au lieu de cela, le parcours des tricolores s'est arrêté en demi-finale face à l'Espagne de 0 mardi, un match dans lequel les Bleus n'ont pas existé alors qu'ils avaient survolé le reste de la compétition, n'étant accrochés qu'en huitième de finale face à la rudesse paraguayenne. Et ce match face à l'Angleterre sera aussi le dernier de Didier Deschamps à la tête de la sélection française. Nommé le 8 juillet 2012, il aura dirigé 187 matchs en comptant celui de demain soir pour un bilan de 122 victoires, 32 nuls et 32 défaites à la tête de l'équipe de France. 400 buts marqués, 174 encaissés et une moyenne de 2,14 points pris par match en 14 ans de mandat à la tête des Bleus. Un bilan ponctué par un titre de champion du monde 2018, une Ligue des Nations 2021 et les finales de l'Euro 2016, de la Coupe du Monde 2022 également, certes perdue mais disputée malgré tout. Ces joueurs auront certainement à cœur de soigner sa sortie en battant l'Angleterre, finaliste de l'Euro 2020. Et des joueurs eux aussi tireront probablement leur révérence à la suite de cette compétition. Ce sera le cas de Lucas Hernandez et N'Golo Kanté qui pourraient être titulaires demain soir. Ils n'ont pas disputé la moindre minute dans cette Coupe du Monde, alors qu'ils avaient été de grands artisans du titre obtenu en 2018. Affaire à suivre. France-Angleterre, c'est ce samedi 23h française à Miami. Et puis la finale, elle se disputera entre hispanophones dimanche soir à 21h du côté du MetLife Stadium de New York entre l'Espagne et l'Argentine. Très belle journée de foot.
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1: Bienvenue sur Radio Camargue, bon après-midi, il est 15h. Teddy Swims arrive pour Mister No It All. Il y aura Rihanna également dans un très court instant. Mais d'abord l'info régionale avec Virginie Quiénon sur Radio Camargue.
2: Bonjour à tous, à la une de l'actualité. Les violents orages qui ont traversé la France hier ont fait au moins 2 morts. En Haute-Vienne, une femme de 30 ans a été tuée par la chute d'un arbre. Et en Isère, un homme de 37 ans est mort après l'incendie de son atelier frappé par la foudre. Ce matin, 53 000 foyers étaient toujours privés de courant. Prudence sur les routes des vacances. Bison Futé sort le drapeau rouge dans le sens des départs entre le Grand Est et l'Auvergne-Rhône-Alpes. C'est orange partout ailleurs et on a enregistré près de 600 km de bouchons à la mi-journée. Demain, ce sera rouge partout en France, toujours pour les départs. Et bonne nouvelle pour les vacanciers, l'autoroute A6 a rouvert à la circulation après 4 jours de fermeture à cause de l'incendie de la forêt de Fontainebleau. Les pompiers écartent désormais tout risque de reprise du feu près de l'axe. En revanche, le massif forestier reste interdit d'accès à cause des arbres fragilisés et du risque de chute. Le gouvernement envisage de baisser de 10 centimes le prix du paracétamol, une mesure qui permettrait à la sécurité sociale d'économiser près de 30 millions d'euros par an. Mais les laboratoires et les pharmaciens s'inquiètent. Ils craignent un impact sur leurs marges et sur le projet de relocalisation de la production de paracétamol en France. Il a été soutenu depuis la crise du Covid. Emmanuel Grégoire, maire de Paris, va porter plainte au nom de la ville pour diffamation contre Rachida Dati. L'ancienne candidate à la mairie accuse l'exécutif parisien d'avoir eu connaissance de violences sexuelles dans le périscolaire sans saisir la justice. L'opposition dénonce une procédure bâillon et un règlement de compte politique. La prime d'activité a bien augmenté cette année, mais de nombreux bénéficiaires ne voient toujours pas la différence sur leur compte. La CAF explique ce décalage par le mode de calcul trimestriel de cette aide. La revalorisation de 0,8% et le coup de pouce exceptionnel d'environ 50 euros seront appliqués progressivement et ils seront visibles sur les versements d'août et surtout de septembre. Au Royaume-Uni, Andy Burnham devient le nouveau chef du parti travailliste. Seul candidat en lice, l'ancien maire du Grand Manchester succède à Keir Starmer. Il a démissionné le mois dernier. En tant que chef du parti majoritaire à la Chambre des communes, Andy Burnham prendra également ses fonctions de Premier ministre ce lundi à Downing Street. Enfin, la tapisserie de Bayeux est arrivée à Londres sans dommage. Le ministère de la Culture assure qu'aucune altération visible n'a été constatée après son transport sous haute surveillance jusqu'au British Museum. Cette œuvre millénaire de près de 70 mètres sera exposée au public du 10 septembre jusqu'en juillet 2027, avant son retour en France. Voilà pour l'actualité. Bon après-midi à tous.
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1: Du soleil pour demain sur la Camargue. Il va encore faire beau toute la journée. Demain matin, comptez 28 degrés à Arles. On aura 29 à Aramont, 30 degrés pour Istres et pour Fourques. Et l'après-midi, ça ira jusqu'à 36 degrés. Il va faire chaud. Pensez à bien vous hydrater. Sur Radio Camargue, on repart avec Teddy Swims. Et voici Rihanna.

0: Bon après-midi sur Radio Camargue et bel été avec Cyril, c'était Stumbling In. Dans les prochaines minutes de l'émission, destination vacances pour vous donner des idées pour vos prochaines vacances. Ce sera avec Mathilde Barré et puis avant ça, il y aura Farouko également. Farouko et Yapaké, ça arrive dans un très court instant ici sur Radio Camargue, mais pour l'heure, voici la météo des plages.
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0: Et franchement, vous êtes gâtés cet après-midi, grand et beau soleil, plage des Arènes au Sainte-Marie-de-la-Mer, plage du Verdon à la Couronne et plage du Prophète à Marseille. Il fait beau, il fait chaud, 34 à 36 degrés, pensez à bien vous hydrater, une eau à 24 degrés pour se rafraîchir, c'est parfait. Et l'indice UV est à 9, donc pensez bien à mettre la crème solaire et les casquettes. Bon après-midi avec Radio Camargue.
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0: Bon après-midi sur Radio Camargue avec Avamax, c'était Kings and Queens. Dans la suite de l'émission, la stat toute fraîche de l'été, c'est une petite info sur notre quotidien pendant l'été et les vacances. Et on va parler de quelque chose que l'on fait en moyenne 24 fois pendant l'été. Et honnêtement, moi je me reconnais pleinement là-dedans. Bougez pas, on en reparle dans un instant. Il y aura d'abord Keisha, il y aura Juanes aussi sur Radio Camargue. Et pour l'heure, on va retrouver Destination Vacances avec Mathilde Barré.
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2: Salut, c'est Mathilde, votre madame bon plan de l'été. Aujourd'hui, je vous emmène pour un week-end à moins de 2 heures d'Arles, direction Cuges-les-Pins. Je vous propose d'aller passer une escapade immersive au temps des cow-boys et des indiens. On débute notre séjour au parc d'attractions Hockey Coral, le plus grand parc à thème Far West du sud de la France. C'est le spot idéal pour toute la famille. Entre la trentaine de manèges, les montagnes russes et surtout les mythiques spectacles de cascade avec duel de cow-boys, vous allez en prendre plein les yeux. Comptez environ 38 euros par adulte et 33,50 euros pour les enfants. Mon conseil, repérez bien les horaires des représentations dès votre arrivée pour ne pas manquer la grande attaque du train. C'est le moment préféré des petits. Pour le déjeuner, on oublie les files d'attente au restaurant. Mon astuce petit budget, apportez votre propre pique-nique puisque c'est entièrement autorisé dans le parc. C'est le très bon plan pour maîtriser ses dépenses, d'autant plus que le parking est gratuit. Pour le soir, le vrai bon plan insolite, c'est de dormir directement sur place au monde des tipis. Vous pourrez passer la nuit dans un authentique tipi en bois tout confort ou dans un chariot de pionniers aménagé au milieu des pins. Les enfants vont adorer et le pack nuit plus entrée au parc est super avantageux. Le lendemain, avant de reprendre la route vers la maison, profitez de la matinée pour faire une pause nature au frais. Poussez la balade juste à côté dans la forêt de Cuges. C'est une immense pinède idéale pour une petite marche tranquille et ombragée sous les arbres. C'est une vraie bouffée d'air pur pour terminer le week-end en douceur avec les enfants. Et quant à moi, je vous retrouve très vite avec d'autres bons plans pour votre été sans trop s'éloigner de la Camargue.
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0: Bel été sur Radio Camargue avec Keisha, c'était TikTok. Voici la stat toute fraîche de l'été, c'est une petite info sur notre quotidien pendant l'été et les vacances. Je ne sais pas si ça vous est déjà arrivé de prendre des photos du coucher de soleil. Bien sûr que ça vous est arrivé. Et forcément, on en fait beaucoup parce qu'un coup, paf, c'est trop éclairé, un coup, c'est pas assez éclairé. Et bah, sachez qu'en moyenne, on prend 24 photos du coucher de soleil pour finalement n'en garder qu'une seule qu'on considère comme acceptable. Voilà. Et les 23 autres photos, bah vous les gardez, mais vous les regarderez plus jamais de votre vie. C'est ce que nous apprend une étude, c'est un peu rigolo. Des fois, on a envie de faire un petit peu de tri hein, dans nos galeries photos, mais il y a tellement de boulot que ouf, flemme un peu. Dans un instant, sur Radio Camargue, c'est le retour de l'info, ce sera à 16h, et puis avant ça, il y aura Pink pour vous. Cover Me in Sunshine, c'est ce qui arrive sur Radio Camargue. Moi, je vous dis à tout de suite.
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1: On est ravis d'être avec vous pour terminer cette journée sur Radio Camargue avec, dans un instant, Shakira, Daïda, il y aura Katy Perry juste avant. Et à 16h, c'est l'info régionale présentée par Virginie Quiénon sur Radio Camargue.
2: Bonjour Guillaume, bonjour à tous. L'info en Camargue et dans la région, avec le maire d'Alès menacé par le gang marseillais des Z-Mafia. Pas d'alliance entre Valérie Boyer et Renaud Muselier pour les sénatoriales dans les Bouches-du-Rhône. Et puis un mot de foot à la fin de ce flash. Avance un coup d'œil sur le temps, cette fin de journée en Camargue. Du soleil toujours avec des températures agréables. 30 degrés au Sainte et à Fosse, 33 à Arles, 35 à Salon et 37 degrés à Nîmes. Mais tout d'abord, la CGT d'Arles va faire appel de la décision de justice qui lui ordonne de quitter la bourse du travail. Le tribunal administratif de Marseille a estimé que le syndicat occupait irrégulièrement ce bâtiment appartenant à la ville et lui demande de libérer les lieux sous peine d'une astreinte de 50 euros par jour. La municipalité souhaite y installer l'office du tourisme tout en laissant deux bureaux à la CGT. Le syndicat dénonce une décision aux lourdes conséquences et assure qu'il ne se laissera pas expulser. Les réactions se multiplient après les menaces de mort visant le maire d'Alès, Christophe Rivinck. Le ministre de l'Intérieur, Laurent Nunez, lui a apporté son soutien et assure que les forces de l'ordre sont pleinement mobilisées. Et plusieurs élus et associations de maires condamnent également cet acte. L'enquête se poursuit après la découverte de tags revendiqués au nom de la DZ Mafia et de plusieurs cartouches de calibre 9 mm retrouvées dans la boîte aux lettres de l'élu. À ce stade, aucun lien avec l'organisation criminelle n'est établi. Il n'y aura pas d'alliance entre Valérie Boyer et Renaud Muselier pour les élections sénatoriales dans les Bouches-du-Rhône. La sénatrice Les Républicains mènera sa propre liste, estimant qu'un accord avec le président Renaissance de la région n'était pas suffisamment équilibré. De son côté, Renaud Muselier doit présenter prochainement sa liste avec l'objectif de décrocher 4 des 8 sièges de sénateurs à pourvoir dans le département. Un homme d'une quarantaine d'années a été interpellé la nuit dernière à Nîmes après avoir menacé son voisin avec une hache dans le secteur du pont de justice. Très alcoolisé, il présentait un taux de 8,87 mg d'alcool par litre d'air expiré. Il a été placé en garde à vue. Enfin, on connaît les adversaires du niveau olympique pour la saison prochaine. La Fédération française de football a dévoilé les 3 groupes du championnat de National 1. Julie Pierret.
3: Oui, les crocos évolueront une nouvelle fois dans la poule C comme la saison dernière. Ils retrouveront notamment Toulon hier, Istres, Fréjus-Saint-Raphaël, Lyon-la-Duchère, Châteauroux, Saint-Priest ou encore la réserve de Troyes. Parmi les affiches régionales, les derbies face à Toulon hier, Istres et Fréjus-Saint-Raphaël promettent d'animer la saison. Le Canet RFC fait également son entrée dans le championnat et ça après avoir profité de la rétrogradation administrative des Girondins de Bordeaux. Le calendrier des rencontres n'est pas encore connu. En revanche, les principales dates sont déjà fixées. Le coup d'envoi du championnat, par exemple, sera donné le samedi 22 août.
2: Merci Julie. Les matchs allés s'achèveront le 23 janvier 2027 avant une dernière journée programmée le 29 mai. Voilà pour l'actualité. Bonne fin de journée avec Radio Camargue.
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1: Il y aura du soleil demain sur la Camargue. La journée sera très agréable, mais il va faire chaud. Hein. Demain matin, 28 à 30 degrés. Ce n'est rien comparé à l'après-midi où on aura 33 degrés à Arles, 35 à Fos-sur-Mer et Saint-Étienne-du-Grès et même 36 degrés à Saint-Gilles. Va falloir rester à l'ombre ou vous hydrater correctement. Dans quelques instants, Shakira et Daïdaï et Katy Perry sur Radio Camargue. 1%.

0: L'après-midi sur Radio Camargue avec Tiziano Ferro, c'était Perdono. Je vous souhaite la bienvenue, vous le savez, sur Radio Camargue. 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Dans quelques minutes, on va retrouver Oria sur Radio Camargue.
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0: Oria avec Soirée Mondaine et tout à l'heure à la nuit, on retrouve le journal de la Coupe du Monde ici sur Radio Camargue. À tout de suite.
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0: On est bien sur Radio Camargue à passer l'après-midi ensemble avec Lauryn Hill et Can't Take My Eyes Off of You. Dans quelques minutes, pour la suite de l'émission, il y aura les bons plans, les idées sorties comme tous les jours. Si vous avez envie de bouger, envie de découvrir ou redécouvrir la région, eh ben on a tout ce qu'il faut ici sur Radio Camargue. Ça arrive après Temper City, Self Aware, Bob Sinclair également. Et pour l'heure, le journal de la Coupe du Monde sur Radio Camargue.
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2: Bonjour à toutes et à tous, on débute avec l'équipe de France de football qui se prépare à disputer le match pour la troisième place de la Coupe du Monde 2026 aux États-Unis. Les Bleus qui n'avaient vraiment pas prévu cette fin de compétition précipitée, eux qui se voyaient et que l'on espérait nous aussi en finale de ce mondial. Cela aurait été la troisième fois de suite après la victoire en 2018 et la défaite cruelle contre l'Argentine au tir au but en 2022. Au lieu de cela, le parcours des tricolores s'est arrêté en demi-finale face à l'Espagne de 0. Mardi, un match dans lequel les Bleus n'ont pas existé alors qu'ils avaient survolé le reste de la compétition, n'étant accrochés qu'en huitième de finale face à la rudesse paraguayenne. Et ce match face à l'Angleterre sera aussi le dernier de Didier Deschamps à la tête de la sélection française. Nommé le 8 juillet 2012, il aura dirigé 187 matchs en comptant celui de demain soir pour un bilan de 122 victoires, 32 nuls et 32 défaites à la tête de l'équipe de France. 400 buts marqués, 174 encaissés et une moyenne de 2,14 points pris par match. Match en 14 ans de mandat à la tête des Bleus, un bilan ponctué par un titre de champion du monde 2018, une Ligue des Nations 2021 et les finales de l'Euro 2016, de la Coupe du Monde 2022 également, certes perdu mais disputé malgré tout. Et ces joueurs auront certainement à cœur de soigner sa sortie en battant l'Angleterre, finaliste de l'Euro 2020. Et des joueurs eux aussi tireront probablement leur révérence à la suite de cette compétition. Ce sera le cas de Lucas Hernandez et N'Golo Kanté qui pourraient être titulaires demain soir. Ils n'ont pas disputé la moindre minutes dans cette Coupe du Monde, alors qu'ils avaient été de grands artisans du titre obtenu en 2018. Affaire à suivre. France-Angleterre, c'est ce samedi 23h française à Miami. Et puis la finale, elle se disputera entre hispanophones dimanche soir à 21h du côté du MetLife Stadium de New York entre l'Espagne et l'Argentine. Très belle journée de foot.
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0: facile, écoutez Radio Camargue avec Damiano David, c'était Born with a Broken Heart. Les bons plans, les idées sorties, ça se passe chez nous hein, tout au long de l'été. Si vous avez envie de bouger, envie de découvrir, de redécouvrir la région, on a exactement ce qu'il vous faut. Et en ce moment, il y a le festival Les Suds à Arles, c'est la 31e édition qui se termine dimanche avec près de 60 concerts sur la durée de l'événement. Il y a également plein d'événements partout en ville, si vous voulez en savoir plus et surtout si vous avez envie de vous y rendre. On vous a mis toutes les infos dont vous avez besoin sur notre site radio-camargue.com. Je vous conseille vivement d'y aller, il y a plein d'autres bons plans à retrouver là-bas. Dans quelques minutes, Zao et MC Solar sur Radio Camargue. On va écouter comme Caroline sur Radio Camargue, le temps de rejoindre les infos de 17h. À tout de suite.
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2: Bon après-midi, bon vendredi à l'écoute de Radio Camargue. Dans quelques instants, on retrouvera Naïka avec One Track Mind. Il y aura un classique de Calvin Harris et Sam Smith. Et à 17h, l'info régionale et Virginie Quiennon sur Radio Camargue.

0: Bonjour Guillaume, bonjour à tous. L'info en Camargue et dans la région, avec le maire d'Alès menacé par le gang marseillais des Z-Mafia. Pas d'alliance entre Valérie Boyer et Renaud Muselier pour les sénatoriales dans les Bouches-du-Rhône. Et puis un mot de foot à la fin de ce flash. Avant, un coup d'œil sur le temps, cette fin de journée en Camargue. Du soleil toujours avec des températures agréables. 30 degrés au Sainte et à Fos, 33 à Arles, 35 à Salon et 37 degrés à Nîmes. Mais tout d'abord, la CGT d'Arles va faire appel de la décision de justice qui lui ordonne de quitter la bourse du travail. Le tribunal administratif de Marseille a estimé que le syndicat occupait irrégulièrement ce bâtiment appartenant à la ville et lui demande de libérer les lieux sous peine d'une astreinte de 50 euros par jour. La municipalité souhaite y installer l'office du tourisme tout en laissant deux bureaux à la CGT. Le syndicat dénonce une décision aux lourdes conséquences et assure qu'il ne se laissera pas expulser. Les réactions se multiplient après les menaces de mort visant le maire d'Alès, Christophe Rivinck. Le ministre de l'Intérieur, Laurent Nunez, lui a apporté son soutien et assure que les forces de l'ordre sont pleinement mobilisées. Et plusieurs élus et associations de maires condamnent également cet acte. L'enquête se poursuit après la découverte de tags revendiqués au nom de la DZ Mafia et de plusieurs cartouches de calibre 9 mm retrouvées dans la boîte aux lettres de l'élu. À ce stade, aucun lien avec l'organisation criminelle n'est établi. Il n'y aura pas d'alliance entre Valérie Boyer et Renaud Muselier pour les élections sénatoriales dans les Bouches-du-Rhône. La sénatrice Les Républicains mènera sa propre liste, estimant qu'un accord avec le président Renaissance de la région n'était pas suffisamment équilibré. De son côté, Renaud Muselier doit présenter prochainement sa liste avec l'objectif de décrocher 4 des 8 sièges de sénateurs à pourvoir dans le département. Un homme d'une quarantaine d'années a été interpellé la nuit dernière à Nîmes après avoir menacé son voisin avec une hache dans le secteur du pont de justice. Très alcoolisé, il présentait un taux de 8,87 mg d'alcool par litre d'air expiré. Il a été placé en garde à vue. Enfin, on connaît les adversaires du Nîmes Olympique pour la saison prochaine. La Fédération Française de Football a dévoilé les 3 groupes du championnat de National 1. Julie Pierret.
1: Oui, les crocos évolueront une nouvelle fois dans la poule C comme la saison dernière. Ils retrouveront notamment Toulon hier, Istres, Fréjus-Saint-Raphaël, Lyon, La Duchère, Châteauroux, Saint-Priest ou encore la réserve de Troyes. Parmi les affiches régionales, les derbies face à Toulon hier, Istres et Fréjus-Saint-Raphaël promettent d'animer la saison. Le Canet RFC fait également son entrée dans le championnat et ça après avoir profité de la rétrogradation administrative des Girondins de Bordeaux. Le calendrier des rencontres n'est pas encore connu. En revanche, les principales dates sont déjà fixées. Le coup d'envoi du championnat, par exemple, sera donné le samedi 22 août.
0: Merci Julie. Les matchs aller s'achèveront le 23 janvier 2027, avant une dernière journée programmée le 29 mai. Voilà pour l'actualité. Bonne fin de journée avec Radio Camargue.
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3: Du soleil pour demain sur la Camargue, il va encore faire beau toute la journée. Demain matin, il faudra compter 28 degrés à Arles, 29 à Aramon et 30 pour Istres et pour Fourques. Et l'après-midi, ça montera encore un petit peu et ce sera compris entre 33 et 36 degrés. Bienvenue à vous sur Radio Camargue. On repart avec Naïka et juste avant, classique de Calvin Harris et Sam Smith.

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0: Bel été sur Radio Camargue avec Enrique Iglesias et Nadia, c'était Tired of Being Sorry. J'ai un petit bon plan pour vous, notamment pour ceux qui bossent en ce moment, parce qu'on n'est pas tous en vacances, hein. Il y en a qui sont au boulot. Un truc qui vous permet d'avoir votre énergie boostée, de vous sentir bien, d'avoir une bonne circulation sanguine, vraiment c'est le top, hein. Ça réduit même la force des maladies, vous savez, les maladies du quotidien, les petits rhumes, les petits machins bidules, ça réduit l'importance des symptômes, c'est la douche froide. Ah ouais, je sais ça, hein, on a eu le petit frisson rien que d'en parler. Hein. Visiblement, ils expliquent que terminer sa douche du matin ou du soir par 30 secondes d'eau froide, eh ben, c'est excellent pour le corps humain. Moi, je connaissais quelqu'un qui prenait que des douches froides. Toute la douche était froide et qui ne pouvait plus se laver à l'eau chaude. Ben, je suis franchement admiratif, hein, parce que moi, personnellement, tant pis, je passe mon tour. Dans un instant, on va retrouver Zao MC Solar. Oh là là. C'est comme Caroline qui arrive là sur Radio Camargue. Moi, je vous souhaite une bonne après-midi. À tout de suite.
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0: Robin Tick et Pharrell Williams sur Radio Camargue avec Blurred Lines. Dans quelques minutes, les idées sorties, elles arrivent sur Radio Camargue. Que vous soyez de la région, que vous ayez peut-être de la famille en ce moment à la maison. Alors si vous, vous avez envie juste de passer une bonne soirée, ou alors vous êtes en vacances dans le coin, on a ce qu'il faut. Ce sera dans un instant. Il y aura d'abord sur Radio Camargue Dilo avec Save Me Tonight ou encore Pink. Mais pour l'heure, je vous propose de retrouver les infos avec Virginie Quienon sur Radio Camargue.
1: Bonjour à tous, à la une de l'actualité. Les violents orages qui ont traversé la France hier ont fait au moins 2 morts. En Haute-Vienne, une femme de 30 ans a été tuée par la chute d'un arbre. Et en Isère, un homme de 37 ans est mort après l'incendie de son atelier frappé par la foudre. Ce matin, 53 000 foyers étaient toujours privés de courant. Prudence sur les routes des vacances. Bison Futé sort le drapeau rouge dans le sens des départs entre le Grand Est et l'Auvergne-Rhône-Alpes. C'est orange partout ailleurs. Et on a enregistré près de 600 km de bouchons à la mi-journée. Demain, ce sera rouge partout en France, toujours pour les départs. Et bonne nouvelle pour les vacanciers, l'autoroute A6 a rouvert à la circulation après 4 jours de fermeture à cause de l'incendie de la forêt de Fontainebleau. Les pompiers écartent désormais tout risque de reprise du feu près de l'axe. En revanche, le massif forestier reste interdit d'accès à cause des arbres fragilisés et du risque de chute. Le gouvernement envisage de baisser de 10 centimes le prix du paracétamol, une mesure qui permettrait à la sécurité sociale d'économiser près de 30 millions d'euros par an. Mais les laboratoires et les pharmaciens s'inquiètent. Ils craignent un impact sur leurs marges et sur le projet de relocalisation de la production de paracétamol en France. Il a été soutenu depuis la crise du Covid. Emmanuel Grégoire, maire de Paris, va porter plainte au nom de la ville pour diffamation contre Rachida Dati. L'ancienne candidate à la mairie accuse l'exécutif parisien d'avoir eu connaissance de violences sexuelles dans le périscolaire sans saisir la justice. L'opposition dénonce une procédure bâillon et un règlement de compte politique. La prime d'activité a bien augmenté cette année, mais de nombreux bénéficiaires ne voient toujours pas la différence sur leur compte. La CAF explique ce décalage par le mode de calcul trimestriel de cette aide. La revalorisation de 0,8% et le coup de pouce exceptionnel d'environ 50 euros seront appliqués progressivement et ils seront visibles sur les versements d'août et surtout de septembre. Au Royaume-Uni, Andy Burnham devient le nouveau chef du Parti travailliste. Seul candidat en lice, l'ancien maire du Grand Manchester succède à Keir Starmer. Il a démissionné le mois dernier. En tant que chef du parti majoritaire à la Chambre des communes, Andy Burnham prendra également ses fonctions de Premier ministre ce lundi à Downing Street. Enfin, la tapisserie de Bayeux est arrivée à Londres sans dommage. Le ministère de la Culture assure qu'aucune altération visible n'a été constatée après son transport sous haute surveillance jusqu'au British Museum. Cette œuvre millénaire de près de 70 mètres sera exposée au public du 10 septembre jusqu'en juillet 2027 avant son retour en France. Voilà pour l'actualité. Bon après-midi à tous.
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0: avec Taïk, c'était Girlfriend. Les bons plans et les îles sorties, ce sera comme ça tout l'été sur Radio Camargue. On a de quoi vous permettre de passer de bons moments, comme par exemple la fête du pays à Port-Saint-Louis. C'est jusqu'au 20 juillet. C'est un événement qui propose 5 jours d'animation. On est en plein dedans en ce moment, des animations traditionnelles avec la fête foraine, les joutes, les repas conviviaux, les concerts et le tour aux piscines. Si vous avez envie d'en savoir plus, il y a un seul rendez-vous, hein, c'est radio-camargue.com, notre site internet. On vous a mis toutes les infos dessus et vous allez en trouver plein d'autres aussi, des îles sorties et des bons plans. Donc n'hésitez pas. Pour la suite, on aura le retour de l'info à 18h sur Radio Camargue et il y aura Lady Gaga. Alejandro, ça arrive dans un très court instant sur Radio Camargue.
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1: On est ravis d'être avec vous sur Radio Camargue pour terminer cette journée avec vos tubes préférés. Dans un instant, Alex Warren, y aura The Weeknd également. Et juste avant 18h, l'info régionale avec Virginie Quiénon sur Radio Camargue. 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
2: Bonsoir Guillaume, bonsoir à tous. L'info en Camargue et dans la région, avec des difficultés sur les routes en Camargue. La vague de chaleur recule dans le sud-est. Et puis en foot, France-Angleterre pour la 3e place de la Coupe du Monde, c'est samedi soir. Avant ça, un coup d'œil sur le temps. Demain en Camargue, du soleil, un beau ciel bleu. Et attention au Mistral qui souffle jusqu'à 40 km/h. Les températures demain matin, 28 à 29 degrés à Istres, Saint-Martin-de-Crau et Tarascon. Et 30 à 36 degrés demain après-midi. Mais tout d'abord, Renaud Muselier se dit très serein après l'ouverture d'une enquête pour prise illégale d'intérêt. En cause, un signalement affirmant que l'homme chargé de l'entretien

0: tient de son chalet serait salarié d'une entreprise travaillant pour la région. Le président de la région Sud assure n'avoir rien à se reprocher. Il affirme que la gestion de la collectivité est doublement certifiée et il annonce avoir déposé plainte pour diffamation et dénonciation calomnieuse. Vous êtes peut-être dans les bouchons en ce moment en Camargue. Alors bon courage parce que la circulation est assez tendue aujourd'hui et demain partout en France. Julie Pierret.
1: Oui, bison futé, voie rouge cet après-midi dans le sens des départs principalement sur l'autoroute A7 entre Lyon et Marseille et ça jusqu'à ce soir. Évitez aussi la 9 autour de Nîmes, la 50 vers Toulon, la 8 aux abords de Nice. Ce sera pire demain entre 8h et 18h. Privilégiez les routes secondaires. Bison futé vous recommande aussi de quitter les grandes agglomérations avant 5h du matin ou après 16h. Les accès au littoral méditerranéen devrait être particulièrement fréquenté tout au long du week-end et ça dans un contexte de chasse et croisée estivale.
0: Merci Julie. C'est chargé aussi dans le sens des retours. Soyez prudents et hydratez-vous s'il fait trop chaud. Et la vague de chaleur, justement, elle recule un peu dans le sud-est. Le Vaucluse repasse en jaune demain. En revanche, les Bouches-du-Rhône et le Gard restent en vigilance orange, avec des températures pouvant encore atteindre 38 degrés. Les orages, eux, sont désormais terminés selon Météo France. Prudence notamment pour les personnes les plus fragiles. La polémique autour de la bourse du travail continue à Arles. Après la décision de la justice ordonnant à la CGT de quitter les lieux, le groupe d'opposition L'Union pour Arles accuse le maire, Patrick de Carolis, de faire une récupération politique du jugement. Les élus estiment que le tribunal s'est prononcé uniquement sur un litige juridique et non sur le choix politique d'expulser le syndicat. La ville souhaite installer le futur office de tourisme dans le bâtiment. À quelques jours de l'ouverture du Delta Festival à Marseille, 10 collectifs de la scène locale annoncent leur retrait. Ils dénoncent des faits graves sans donner plus de précisions. L'organisation assure ne pas connaître les raisons de cette décision et souhaite rencontrer les collectifs pour faire toute la lumière sur la situation. Enfin, en foot, le mondial se termine dimanche avec la grande finale entre l'Espagne et l'Argentine. Mais juste avant, samedi soir, on aura droit à la petite finale, le match pour la 3e place entre la France et l'Angleterre. Rencontre à suivre à 23h. Voilà pour l'actualité. Bonne soirée avec Radio Camargue.
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3: Du soleil pour demain sur la Camargue. Il va encore faire beau et chaud toute la journée. Demain matin, il faudra compter 28 à 30 degrés. Puis l'après-midi, on gagnera encore quelques degrés avec 33 à Arles. On aura 35 à Fos-sur-Mer et Saint-Étienne-du-Gray. Et 36, le maximum pour Saint-Gilles. Pensez à bien vous hydrater sur

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0: bel été avec Radio Camargue et Jack et Carla, c'était M'envoler, la stat toute fraîche de l'été. Elle nous amène sur notre téléphone portable, mesdames, messieurs. En moyenne, chaque été, chacun d'entre nous fera 24 photos du coucher de soleil. Alors vous allez me dire, c'est beaucoup 24 photos, oui. Mais en fait, on en fait beaucoup parce qu'il n'y en a qu'une seule qui va nous plaire à la fin. Et les 23 photos restantes, elles vont généralement rester dans notre téléphone et mourir là-bas puisque nous n'irons jamais plus les regarder. C'est ce que nous apprend une étude. Et je dois reconnaître que je suis un peu comme ça, mais alors la flemme d'aller faire le tri, je vais pas vous mentir, il y a tellement de photos dans les téléphones maintenant que un peu galère. À suivre, Miles Smith et Niall Horan. Drive safe, là, c'est ce qui arrive dans un instant sur Radio Camargue, et puis à la nuit, on retrouvera les infos. À tout de suite.
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0: Bonne fin de journée à vous sur Radio Camargue avec Alliance Ethnique et Simple et Funky. Dans quelques minutes, si vous avez envie de vous rafraîchir, envie de vous amuser, on a ce qu'il faut, vous le savez, tout au long de l'été, Radio Camargue vous régale avec de nombreux cadeaux. Je vous fais le détail de ça dans quelques minutes. Il y aura d'abord Teddy Swims avec Mr. Know It All, Black Eyed Peas sur Radio Camargue et pour l'heure, les infos présentées par Virginie Quénon.
1: Bonsoir à tous, à la une de l'actualité, les fouilles continuent près de Cagnac-les-Mines dans le Tarn, près du domicile de la famille Jubilard. Deux fémurs ont été retrouvés dans un champ. Ils sont en cours d'analyse pour déterminer s'ils appartiennent ou non à Delphine, cette infirmière portée disparue en décembre 2020. Sébastien Quéron, adjoint au maire de Mayoc, là où les ossements ont été retrouvés, est sous le choc.
2: On est 300 habitants sur Mayoc, c'est un petit village où tout le monde se connaît, mais l'affaire, on l'a suivie parce qu'on est limitrophe avec Cagnac-les-Mines. Pourquoi cette destination, on ne sait pas en fait. Pourquoi il est venu à Mayoc, pourquoi il ne serait pas venu autre part. On est à 13 km de la famille Jubilard de la maison, on ne sait pas, on est tout choqué. Après, notre pensée va à la famille qu'elle puisse faire vraiment ce deuil de Delphine. Aujourd'hui, on n'a pas la certitude que vraiment ses os sont bien les siens. L'enquête le déterminera, mais on est tout cœur avec eux et toutes les pensées vont à la famille et à ses proches.
1: Et Cédric Jubilard a avoué avoir tué son épouse Delphine. La canicule de fin juin a provoqué une très forte surmortalité en Île-de-France. Selon Santé publique France, près de 3000 décès ont été enregistrés entre le 22 et le 28 juin, soit une hausse de 122% par rapport à la normale. Plus de 8 victimes sur 10 avaient plus de 65 ans. L'agence sanitaire rappelle que les conséquences de la chaleur peuvent se manifester plusieurs jours après des épisodes caniculaires. Christophe Rivinck, le maire d'Alès dans le Gard, a reçu des menaces de mort attribuées au gang DZ Mafia. Une enveloppe contenant deux balles de 9 mm a été déposée à son domicile. Une enquête pour menaces de mort et intimidation est ouverte. Les autorités évoquent un possible lien avec la lutte renforcée contre le trafic de stupéfiants dans la commune. Un nouveau suspect a été interpellé dans l'enquête sur l'incendie criminel dans le quartier des Moulins à Nice. Il avait coûté la vie à 7 membres d'une même famille en 2024. Âgé de 25 ans, l'homme est soupçonné d'avoir servi d'intermédiaire dans la préparation de l'attaque. 6 personnes sont désormais écrouées dans ce dossier et 2 suspects dont le commanditaire présumé sont toujours recherchés. Au Royaume-Uni, Andy Burnham devient le nouveau chef du Parti travailliste. Seul candidat en lice, l'ancien maire du Grand Manchester succède à Keir Starmer qui a démissionné le mois dernier. Enfin en cyclisme, Mauro Schmidt a remporté la 13e étape du Tour de France ce vendredi à Belfort. Il s'est imposé au sprint devant le Colombien Harold Terrada après une échappée de plus de 16 km. Troisième de l'étape, le Britannique Tom Pidcock réalise une bonne opération au classement général. Voilà pour l'actualité, bonne soirée à tous.
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0: Les classiques qui font plaisir, vous les retrouvez ici sur Radio Camargue avec Gwen Stefani, c'était The Sweet Escape. 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Dans quelques minutes, on va retrouver les infos. Ce sera 19h sur Radio Camargue. Et puis avant ça, nouveauté, Tovlo et Stromae. On va écouter des fleurs là sur Radio Camargue dans les prochaines minutes. À tout de suite.
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1: La playlist de l'été dans quelques instants sur Radio Camargue avec notamment Shakira pour Die Die. Il y aura Justin Wellington également. Et à 19h, l'info régionale, le dernier rendez-vous avec Virginie Quiénon sur Radio Camargue.
2: Bonsoir Guillaume, bonsoir à tous. L'info en Camargue et dans la région, avec des difficultés sur les routes en Camargue. La vague de chaleur recule dans le sud-est. Et puis en foot, France-Angleterre pour la 3e place de la Coupe du Monde, c'est samedi soir. Avant ça, un coup d'œil sur le temps. Demain en Camargue, du soleil et un beau ciel bleu. Et attention au Mistral qui souffle jusqu'à 40 km/h. Les températures demain matin, 28 à 29 degrés à Istres, Saint-Martin-de-Crau et Tarascon. Et 30 à 36 degrés demain après-midi. Mais tout d'abord, Renaud Muselier se dit très serein après l'ouverture d'une enquête pour prise illégale d'intérêt. En cause, un signalement affirmant que l'homme chargé de l'entretien de son chalet serait salarié d'une entreprise travaillant pour la région. Le président de la région Sud assure n'avoir rien à se reprocher. Il affirme que la gestion de la collectivité est doublement certifiée et il annonce avoir déposé plainte pour diffamation et dénonciation calomnieuse. Vous êtes peut-être dans les bouchons en ce moment en Camargue. Alors bon courage parce que la circulation est assez

0: attendu aujourd'hui et demain partout en France. Julie Pierret.
1: Oui, bison futé, voie rouge cet après-midi dans le sens des départs principalement sur l'autoroute A7 entre Lyon et Marseille, et ça jusqu'à ce soir. Évitez aussi la 9 autour de Nîmes, la 50 vers Toulon, la 8 aux abords de Nice. Ce sera pire demain entre 8h et 18h. Privilégiez les routes secondaires. Bison futé vous recommande aussi de quitter les grandes agglomérations avant 5h du matin ou après 16h. Les accès au littoral méditerranéen devraient être particulièrement fréquentés tout au long du week-end, et ça dans un contexte de chassé croisé estival.
0: Merci Julie. C'est chargé aussi dans le sens des retours. Soyez prudents et hydratez-vous s'il fait trop chaud. Et la vague de chaleur, justement, elle recule un peu dans le sud-est. Le Vaucluse repasse en jaune demain. En revanche, les Bouches-du-Rhône et le Gard restent en vigilance orange, avec des températures pouvant encore atteindre 38 degrés. Les orages, eux, sont désormais terminés selon Météo France. Prudence notamment pour les personnes les plus fragiles. La polémique autour de la bourse du travail continue à Arles. Après la décision de la justice ordonnant à la CGT de quitter les lieux, le groupe d'opposition L'Union pour Arles accuse le maire, Patrick de Carolis, de faire une récupération politique du jugement. Les élus estiment que le tribunal s'est prononcé uniquement sur un litige juridique et non sur le choix politique d'expulser le syndicat. La ville souhaite installer le futur office de tourisme dans le bâtiment. À quelques jours de l'ouverture du Delta Festival à Marseille, 10 collectifs de la scène locale annoncent leur retrait. Ils dénoncent des faits graves sans donner plus de précisions. L'organisation assure ne pas connaître les raisons de cette décision et souhaite rencontrer les collectifs pour faire toute la lumière sur la situation. Enfin, en foot, le mondial se termine dimanche avec la grande finale entre l'Espagne et l'Argentine. Mais juste avant, samedi soir, on aura droit à la petite finale, le match pour la troisième place entre la France et l'Angleterre. Rencontre à suivre à 23h. Voilà pour l'actualité. Bonne soirée avec Radio Camargue.
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4: On aura du soleil demain sur la Camargue, il va encore faire beau et chaud toute la journée. Concernant les températures prévues demain matin, 28 à Arles, on aura 29 degrés à Ramon, 30 à Istres et à Fourques. Et l'après-midi, ça devrait aller jusqu'à 36 degrés. Je vous souhaite une super soirée, un bon week-end à l'écoute de Radio Camargue. Dans un instant, Shakira, Dai Dai, et voici Justin Wellington avec Kaiko Aiko. Gros bisous et à la semaine prochaine.

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